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1: Une valse à 1000 temps, une chouette interprétation de Mika Perrot. Artiste de la région de La Louvière, ceci est notre étoile de la semaine. Passez un bon moment.

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Je suppose que vous reconnaissez cette musique. Si vous avez été en boîte cet été, c'était le tube de l'été. C'était un ami, il s'appelle Francis Cabrel. Et à l'époque, il l'aimait à mourir, mais vous savez, avec les saisons qui changent, les amours changent aussi. Et il paraît qu'il ne peut plus l'avoir. Alors, Francis Cabrel.

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1: Il est 9h. Nous fêtons aujourd'hui 27 août, Sainte Monique. Sainte Monique est la patronne des personnes victimes d'abus, des femmes au foyer, des femmes mariées, des victimes d'adultère et des victimes d'abus de toutes sortes. Elle est invoquée pour lutter contre les problèmes d'alcool.

0: Auditeur, auditrice, Viviane, bonjour.
1: Bonjour, Lysiane. Ça va, Lysiane?
0: Oui, Viviane, on va aller. Hein.
1: Oui, le soleil qui revient.
0: Oui, la pluie est finie, maintenant c'est le soleil.
1: Voilà, le soleil revient. Mais nous sommes dans notre émission Tourniquet, que de l'accordéon jusque midi. Et vous êtes en compagnie donc de Lysiane et Viviane. Et si vous désirez nous joindre, le 081 13 86 81, nous attendons vos appels. Eh bien, nous commençons notre émission comme d'habitude avec notre générique habituel, Viviane Chérie, jouée par

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3: Alors Lisiane, nous fêtons aujourd'hui les Moniques. Et à la Saint-Monique, ne te plains pas si le soleil pique. Tu crois qu'il va piquer aujourd'hui?
4: Ben, si c'est comme hier, oui. Hein. Hier, il a fait bon.
3: Oh, hier, il a fait chaud, oui. Ah, oui, c'est vrai. Mais nous allons souhaiter une bonne fête à toutes les Moniques, en particulier à Monique de Buzet, Monique de Dorine et Monique de Florène. Alors pour vous, toutes les Moniques à l'écoute, nous écoutons maintenant la fille de Dolores.

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1: Les parrains marraines d'aujourd'hui, notre émission d'aujourd'hui, sont Monique de Buzet, Josette Francine, Karine et David, Marie-Jo, Monique et Daniel, Léona, Gisèle de Gèvres, Robert et Yves, Loulou d'Ivoire, Alain et Denis de Malonne, Monique et François, Mimi de Cruppet, Michel et Jacqueline, Madame Valérie et Brigitte et André. Merci beaucoup, parrain, marraine. Nous allons écouter pour vous Fantaisie Musette.

Alors moi j'ai une dédicace de la part de Monique de Buzet, mais je ne l'ai pas préparée. Oui, voilà, une petite dédicace pour tout le monde. En vous souhaitant à tous une belle journée, nous partons à Milan, 2 minutes.

Alors, moi maintenant, j'ai une dédicace donc de la part de Monique Debuzet, qui remercie toutes les personnes qui lui ont déjà souhaité sa fête depuis ce matin. Elle remercie Lisiane et Jean-François pour Eliane, Simone de Denet, Patricia et Annick, Jacqueline Le Cire, Rose et Bernard, Marie-Jo et Willy, Claude et Yvonne, Viviane de Givet. Merci Monique pour Robert et Yves, Véronique de Couvin, Karine et David, Gisèle de Gèves et Jacqueline Le Cire de la part de Monique Debuzet. Eh bien, pour toi, Monique, nous continuons maintenant avec les guinguettes.

0: l'émission Le Tourniquet le jeudi matin pour vous faire plaisir. Et n'oubliez pas un petit communiqué parti de son domicile de Isoprel, une chienne Jack Russell tricolore portant un collier rose. Et elle est pucée, très peureuse. Si vous l'avez aperçue ou recueillie chez vous, vous pouvez téléphoner à sa propriétaire au 0460 94 68 96. Et pour ceux et celles qui ont envie de sortir le 30 août à la salle de Pontoury, près de Metteil, bien pour Basile, en situation de handicap, dès 9h, une marche du village, après-midi, jeu bingo et jeu de clous, vers 17h, vous aurez les Beverly Pills, et ensuite le DJ et l'accordéoniste Jojo. Si vous voulez plus de renseignements pour cette journée du 30 août, vous téléphonez au 0492 31 29 98, ça se passe à Pontoury.
1: Alors moi maintenant, nous allons écouter Patricia Marneff. Elle va nous jouer un Sultan Rock. Et donc, nous lui souhaitons à Patricia une belle journée, ainsi qu'à Annick et Jawar.
0: Voilà, c'est ça.
1: Voilà, c'est bien ça.
0: En espérant qu'elle n'est pas tombée dans les chevaux. Allez, pour toi, Sia.
1: Allez, pour elle, donc Sultan Rock.

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5: Alors pour tout Radio Chevauchois, pour les internautes, pour Gisèle de Gève, Eliane de Profondeville, Didier et Françoise, Louis et Agnès et les Lustinois, de la part de Karine et David de Courrières, qui souhaitent une bonne fête à toutes les Moniques et une belle journée à tous. Merci beaucoup Karine et David. Eh bien, nous allons écouter pour vous la Bougnatte.

Vous êtes en compagnie de Lisiane et Viviane dans l'émission Le Tourniquet, notre émission du jeudi matin. Et vous pouvez nous joindre au 081 13 86 81 pour vos dédicaces ou pour nous faire un petit coucou. Alors, moi, j'ai une dédicace de Gisèle de Gève pour Julien et Marie-Thérèse, Claude et Yvonne, Patricia et Marcel les Cavaliers, Simone de Denet, Eva de Lève, Viviane de Givet, merci Gisèle, pour Eliane, Robert et Yves, Karine et David, Véronique de Couvin, et elle n'oublie pas Lisiane et Jean-François. Elle souhaite une belle journée à tous. Merci beaucoup Gisèle, et nous allons écouter pour toi Josiane Martin, elle va nous jouer Circus Rens. Ça galope, ça.

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1: Nous continuons avec Josiane Martin qui nous joue maintenant le Cangitan. C'est un poisson d'homme.

0: Voilà, c'était Manu Blanchet. Il va nous jouer maintenant la chanson Con. Pas con, hein, Lisiane. Con, Q, U, apostrophe, O, N.
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Alors, c'était donc la chanson con. Alors, moi, j'ai une dédicace maintenant pour toute l'équipe de Radio Chevauchoir, pour Lisiane et Jean-François, pour Viviane de Givet, merci beaucoup. Un grand merci à tous pour les dédicaces qu'elle reçoit. Félicitations pour les belles émissions d'accordéon. Elle n'oublie pas non plus de souhaiter une bonne fête, une bonne journée, à Anne-Marie de Gilly, de la part de Véronique de Couvin, qui souhaite également une bonne fête à toutes les Moniques de la chaîne. Merci beaucoup Véronique pour ton appel. Eh bien pour toi, c'est Francis qui va nous jouer Polka Valse.

Alors, nous allons continuer maintenant avec la dédicace de notre cavalière Patricia et de sa sœur Annick. Alors, pour Monique de Buzet avec une bonne fête également à Monique de Dorine et à Monique de Florène, pour Gisèle de Gève, Eva de Lève, pour toute sa famille, pour le cavalier Marcel et Chantal, pour Simone de Denet, Anne-Marie de Jambes, Véronique de Couvin, Eliane, Viviane de Givet, merci Patricia, ainsi que Monique et Daniel. Elle n'oublie pas non plus Lisiane et Jean-François et tante Eliane. Merci beaucoup pour ta dédicace, Patricia. Eh bien, nous allons écouter pour toi Seb Presta qui nous joue Tendre sa main.

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2: Il est 10h.
3: Pour souhaiter une belle journée à tous, pour tous ses collègues d'animation, pour Lisiane et Jean-François, pour leurs enfants et petits-enfants, pour toutes les personnes qui l'appellent lors de ses émissions, avec un grand merci de la part de Julos et de son épouse Marie-Thérèse. Et Julos souhaite une bonne fête à Monique de Buzet, Monique de Dorine, Monique de Florène, ainsi qu'à toutes les Moniques à l'écoute de Radio Chevauchoir. Merci beaucoup Julos et Marie-Thérèse. Et nous continuons avec Sepp Presta qui nous joue à tous ceux qu'on aime.

0: 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Bonne écoute! Viviane, on continue avec le tourniquet.
1: Le tourniquet, oui, et la dédicace de Eliane de Profondeville, qui souhaite une bonne fête à toutes les Moniques à l'écoute. Elle dédicace pour Marie-Thérèse et Julien, Lisiane et Jean-François. Elle souhaite une bonne journée à tous. Elle remercie déjà toutes les personnes qui lui ont fait des dédicaces depuis ce matin. Elle dédicace aussi pour la cavalière Patricia, pour Annick de Boisdevillers, André et Michel, Karine et David, Brigitte et André, Hilda de Ciné, Véronique de Couvin, Marie-Jo et Willy, Léona, Chantal et le cavalier Marcel, pour Anne-Marie de Jean, pour Claude et Yvonne de Spa, ainsi que pour Jacques de Altine, de la part de Eliane de Profondeville. Merci beaucoup, tante Eliane. Nous allons écouter pour toi maintenant Michel Pruvot et il nous joue En place pour la valse.
0: Et pour toutes les personnes qui étaient dimanche présentes à Radio Chevaucheur, et un petit coucou à Micheline et Brigitte de Fossaville-Bambois.

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Alors, le prochain morceau, nous allons l'offrir à nos parrains et marraines, Monique de Buzet, Josette Francine, Karine et David, Marie-Jo, Monique et Daniel, Léona, Gisèle de Gèves, Robert et Yves, Loulou d'Ivoire, Alain et Denis de Malone, Monique et François, Mimi de Cruppet, Michel et Jacqueline, Madame Valérie et Brigitte et André. Un grand merci à vous, parrain, marraine. Eh bien, pour vous, maintenant, c'est Josoni. Il va nous jouer Youpi Polka.

0: Alors maintenant, c'est de la part de Jacqueline et Michel Debouge qui souhaitent une bonne fête à toutes les Moniques de la chaîne. Dédicace pour Tante Eliane, pour Véronique de Couvin, Jean-François et Lisiane, Marcel et Chantal, Viviane et Givet, merci beaucoup, et ainsi que pour Marie-Jo Dugonois. De la part de Jacqueline et Michel Debouge, et souhaitent une bonne émission à tous. Une belle journée, pas une belle émission. Une belle journée à tous.
1: Et de la bonne musique, hein.
0: Et de la bonne musique,
1: voilà.
0: Oui, voilà. Alors, pour vous, nous écoutons maintenant la juteuse. C'est une valse, Jacqueline.
1: Et on va rappeler à nos auditeurs que dimanche matin, vous serez en compagnie de Viviane et Gilos. Hein.
0: Oui, c'est ça.
1: À 9h30. Dimanche matin, bonne écoute. 9h30.

0: Voilà, on a été en Bavière, on revient à Chevauchard et on dit bonjour à Karine et David avec un bon jeudi à tous les deux, Viviane.
1: Eh oui, un bon jeudi à vous, une belle journée à vous, Karine et David. Et nous continuons avec Cathy Minet, elle va nous jouer Aimer. Aimons-nous les uns les autres.
0: Je crois que Cathy Minet vient le 27 septembre, si mes souvenirs sont bons. Enfin, c'est un dimanche. On va regarder un petit peu au calendrier.
1: Oui.
0: Et normalement, ça doit tourner dans cette carte.

0: Viviane, je t'écoute.
1: Ah, tu m'écoutes.
0: Nous
1: je
0: t'écoutons.
1: Je cherchais quelque chose.
0: Non, nous t'écoutons.
1: Alors, moi, je viens d'avoir une dédicace de la part de Simone Dedonné, qui nous remet bien le bonjour à toi, Lisiane et Jean-François, pour Eliane, pour Véronique de Couvin, Julos et Marie-Thérèse, Gisèle, Yvette de Bossière, pour Maryse, Josette Francine, Robert et Yves, Marie-Jo et Willy, Viviane de Givet, merci Simone, Eva de Lève, Patricia et Annick, ainsi que pour Monique et Daniel. Elle souhaite une bonne fête à toutes les Moniques de la chaîne. Merci beaucoup Simone pour ta dédicace. Eh bien pour toi c'est un tcha-tcha Esperanza.
0: Qu'on va l'offrir à Yvette et Nicole.

0: Allez, nous continuons maintenant avec Guy Tillieu. Il va nous jouer Girouette. C'est une valse.
1: Pour Jacqueline et Michel de Bourges, également Brigitte et André.

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1: André Lop maintenant. Staccato Star, c'est un rack.
2: Je vais te l'offrir, Viviane.
1: Merci.

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1: 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En compagnie de Lysiane et Viviane, vous pouvez nous joindre jusque midi au 081 13 86 81. N'hésitez pas. Nous allons passer maintenant avec Manu de Fleurs, qui vous fera danser le 13 septembre, et il va nous jouer Cascade Musette.
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0: Alors, nous partons dans un tango maintenant avec Jalousie.
1: Pour Monique et François, en lui souhaitant une bonne fête à Monique également, pour Hilda et une bonne journée également à Mimi.

0: À l'écoute de Radio Chevaucheur, cet après-midi, 14h, nous aurons Étienne. Et à 17h,
1: Steve.
0: Bonne émission à tous les deux. On va écouter le titre suivant.
1: Le titre suivant, c'est Yvette Horner. Elle va nous jouer El Castillano.

Alors, moi, j'ai une dédicace de la part de Josette Francine de Bioul, qui souhaite une belle journée, une belle émission à nous deux, Lisiane. Merci beaucoup, Josette. Pour Lisiane et Jean-François, pour tout Radio Chevauchoir, à qui elle souhaite une belle journée ensoleillée, une bonne fête à toutes les Moniques. Elle dédicace également pour Marie-Jo et Willy, pour Simone Dedenay, Robert et Yves, Jocelyne, Lucien et Marguerite, Christiane et les enfants, pour ses petites filles Camille et Maëlie, pour Marie-Thérèse et Julos, Eddy et Angélique, Eliane, la famille de Malien, pour Julien et Marie-Thérèse, de la part de Josette Francine de Bioul, qui souhaite une belle journée ensoleillée à tous. Merci beaucoup, Josette Francine. Et bien maintenant, nous allons passer à Jacques Scourneau. Et lui va nous jouer une polka, la polka du brise-pied.

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5: Pour toutes les personnes à l'écoute et les personnes qui nous ont appelés depuis ce matin, nous allons tourbillonner avec Jacques Scourneau.
6: Et je vais l'offrir à Loulou d'Ivoire, à Marie-Jo et Léona du Gournois, ainsi qu'à Willy. Et bon apéro à Evelyne et Claude.

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1: Viviane, on va l'offrir à Jean-Pierre et Jeannine de Lève. Et à Alain Denis de Malone, en espérant que tout va bien par là. On va écouter le titre suivant de Denis Sambach.
2: Oui, c'est Rallye Sprint.
1: Et pour ceux et celles qui font des rallyes, alors.
2: Voilà, tout à fait, Lysiane, bravo.

0: Voilà, on a bien sprinté.
1: Oui, c'est bien, Viviane.
0: Alors maintenant, c'est Denis Gigot. Lui, il va nous calmer un petit peu. Il va jouer un scottish comme autrefois.
1: Alors, on va faire du gigot, alors, pour ce dîner.

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4: Hein, Viviane?
5: Allez, alors, eh bien, le 081 13 86 81, vous pouvez nous joindre, vous pouvez joindre le chef aussi, hein. Attention, hein. Allez, nous écoutons maintenant, eh bien, Denis Gigot, toujours, Olé Padré.

0: Alors, moi, j'ai une dédicace maintenant de la part de Léona Dugonois pour son frère Victor, pour Viviane de Biemré, Karine, Marie-Josée et Willy, pour Marise, pour Julos et Marie-Thérèse, pour les amis de la vieille boucle de Lustin, pour Evelyne et Claudie, Daniel et Monique, pour toutes les Moniques à l'écoute avec une bonne fête à elles, de la part de Léona Dugonois. Merci beaucoup, Léona. Bien, nous allons écouter pour vous une Java maintenant, voilà la Java.
1: Tout court.

0: est offert aussi à monsieur et madame Cerise avec une bonne journée. On met la casquette à l'envers, hein, Viviane. Une main dans une poche et on vous danse la java. C'est comme ça, hein.
1: Oui, c'est comme ça.
0: Je vous vois régulièrement danser comme ça. Enfin, pas toi, pas la casquette, mais s'il y a André, par exemple, de Gazé, il danse comme ça, j'ai vu.
1: Oui, oui, la java, c'est comme ça, normalement. C'est comme ça que ça danse.
0: Ah, tu vois, dans je connais mes leçons de l'accordéon.
2: On va dire à André qu'il te fasse danser une fois la java.
0: Non, merci. Ou alors il doit mettre des sabots.
2: Moi, j'en mets bien pour danser avec Patricia.
0: Oui, voilà.
2: Allez, ben nous allons continuer maintenant avec un galop. Ça, c'est...
0: Allez, pour vous, Léona.
2: C'est
0: merci.
2: Spritant, hein. C'est Musette Turbo.

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1: Alors maintenant, nous allons après, c'était un sacré turbo. Hein, ça,
2: un tourniquet qui tourne. Hein.
1: Alors maintenant, c'est une valse mexicaine. Et c'est Stéphanie Rodriguez qui va nous jouer ça.

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1: Alors, nous allons offrir le prochain morceau aux personnes qui nous ont appelés. Le standard est toujours ouvert au 081 13 86 81. Alors, pour les personnes qui nous ont appelés, donc, nous allons écouter maintenant Paso Laredo.

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0: 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Bienvenue à tous et à toutes au 0470 92 31 29 98, si vous voulez plus de renseignements pour ce 30 août à la salle de Pontory. Et en vous rappelant que enfoui de son domicile, une petite chienne, Jacques Roussel, tricolore, portant un collier rose. Elle est pucée. Si vous l'avez aperçue ou recueillie cette bête, vous pouvez téléphoner à son propriétaire au 0460 94 68 96. Qu'on se le dise, on va écouter
1: on arrive tout doucement à la fin de notre émission. On va offrir le prochain morceau aux parrains et marraines qui étaient aujourd'hui Monique de Buzet, Josette Francine, Karine et David, Marie-Jo, Monique et Daniel, Léona, Gisèle de Gèves, Robert et Yves, Loulou d'Ivoire, Alain et Denis de Malone, Monique et François, Mimi de Cruppet, Michel et Jacqueline, Madame Valérie et Brigitte et André. Un grand merci à vous, parrains et marraines. Pour vous, nous allons écouter maintenant Tatifé, ton tiercé.

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1: Eh bien, Lysiane, je pense que nous allons écouter le dernier morceau.
0: Oui, à Viviane.
1: Oui, on a encore le temps. Eh bien, le dernier morceau, alors, c'est Phil Bouvier. Et il nous joue le danseur de Charleston.

0: Cadère, allez, Viviane.
1: Eh oui, il est midi. Nous souhaitons un bon appétit à tous, un grand merci à vous qui étiez à notre écoute, ainsi qu'aux internautes et à toutes les personnes qui nous ont appelés ce matin. Encore une bonne fête à toutes les Moniques. À 14h, vous retrouverez notre animateur Étienne et à 17h, ce sera l'animateur Steve. Bonne émission déjà à eux avec beaucoup d'appels. Quant à nous, ben, vous nous retrouverez jeudi prochain et moi exceptionnellement samedi matin avec notre dimanche matin, avec notre animateur Julos. Voilà. Une bonne journée à vous tous, une bonne fête aux Moniques. Et nous allons écouter Jacques Cournot qui va nous jouer Tinderalé.
0: Tinderalé, Viviane, merci et bonne journée à nos auditeurs, auditrices de la 105.5 et bonne fête Monique.

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1: Il est 12h. Nous fêtons aujourd'hui 27 août, Sainte Monique. Sainte Monique est la patronne des personnes victimes d'abus, des femmes au foyer, des femmes mariées, des victimes d'adultère et des victimes d'abus de toutes sortes. Elle est invoquée pour lutter contre les problèmes d'alcool.

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1: Une valse à mille temps, une chouette interprétation de Mika Perrault. Artiste de la région de La Louvière, ceci est notre étoile de la semaine. Passez un bon moment.

Que vous nous écoutiez en FM sur la 105.5 ou via internet, soyez les bienvenus sur Radio Chevauchoire dans l'émission du jeudi après-midi. Chouette, on est là au micro, votre animateur Étienne. Nous sommes ensemble jusqu'à 16h30. Je remercie déjà les parrains et marraines de cette émission, Monique de Buzet, Josette Francine, Karine et David, Marie-Jo, Monique et Daniel, Léona, Gisèle de Gève, sans oublier Robert et Yves. Merci beaucoup, parrains et marraines. Aujourd'hui, nous sommes le jeudi 27 août et nous fêtons les Césarius, je n'en connais pas, et nous fêtons les Moniques. Bon, une pensée pour ma maman, voilà, Sainte Monique aujourd'hui. On va commencer le programme musical de cet après-midi avec un titre de Kool & The Gang, voici Celebration.

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1: Il veut continuer, lui ?
2: Non, il va pas continuer maintenant, hein. C'était déjà Voyage, Voyage. C'est un titre qu'on va écouter un petit peu plus tard, hein. Parce que je voulais vous parler, là, maintenant, je voulais vous parler de la journée mondiale de ce jour. Le 27 août, c'est, entre autres, hein, la journée mondiale des lacs. Ah, les lacs, qui constituent, hein, l'une des ressources naturelles les plus vitales, hein, de notre planète. Ils constituent une source cruciale, hein, d'eau douce, assurant l'approvisionnement en eau potable, hein, et pour ça aussi bien pour l'agriculture, mais également pour l'industrie. Donc les lacs jouent un rôle clé dans notre vie, dans le maintien de la biodiversité, et ils offrent un habitat à d'innombrables espèces de poissons, de plantes et d'animaux sauvages. Alors au-delà de leur importance écologique, les lacs contribuent également à la régulation du climat, hein, en refroidissant la planète, et Dieu sait si on en a besoin pour le moment, en absorbant les eaux de crue et en stockant le carbone. Les lacs offrent en outre des possibilités récréatives et économiques, en attirant le tourisme, la pêche et d'autres activités qui soutiennent les communautés locales. Toutefois, les lacs sont de plus en plus touchés par une combinaison de facteurs tels que la pollution, les activités extractives, la pression démographique, l'utilisation non durable des ressources et les changements climatiques. Il faut bien parler de la pollution. Oui, la pollution des lacs est fréquemment causée, hein, par des afflux concernant des nutriments, des contaminants de surface, des déchets solides, hein, jetés directement parfois ou qui se déversent dans les lacs par l'intermédiaire de cours d'eau. Et la situation est aggravée par justement, hein, le réchauffement climatique, ce qui entraîne par exemple des inondations plus fréquentes et plus intenses. Alors le niveau de l'eau dans les lacs change également de façon radicale. La hausse des températures et des changements relatifs à la couverture nuageuse qui entraîne une diminution de la couverture de glace accélère l'évaporation de l'eau. Il faut donc agir maintenant. Et c'est à l'occasion donc de cette journée mondiale des lacs, eh bien, que nous devons prendre conscience des problèmes auxquels ceux-ci sont confrontés. Protégeons-les aujourd'hui pour nous assurer une vie durable de demain.

0: Les applaudissements pour le groupe Opus avec ce titre Live is Live. Live is life, la vie c'est la vie, et puis la vie c'est aussi la vie avec nos petits animaux de compagnie. Et nous avons justement une petite annonce à vous communiquer concernant une petite chienne qui malheureusement a quitté son domicile à Ezo et qu'on ne retrouve pas, et sa propriétaire forcément ben en est particulièrement affectée. Donc si vous avez aperçu cette petite chienne Jack Russell tricolore, elle porte un collier rose, elle est pucée, très peureuse, eh bien téléphonez au 0460 94 68 96 ou simplement bien prévenez la radio et nous communiquerons les informations donc au propriétaire de cette petite chienne qui est perdue. Allez, on espère qu'on va la retrouver.
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0: Vous êtes sur Radio Chevauchoir, on vient d'écouter ce titre Walking Like an Egyptian, ça signifie marcher comme un Égyptien, du groupe The Bangles. Et puis avant ça, on avait eu les Commune Arts avec le titre Don't Leave Me This Way. Et je pense qu'avant ça, on avait même eu Voyage Voyage du groupe Desireless. Voilà pour le programme que nous venons de vous proposer il y a quelques minutes. Je viens de recevoir un premier appel à ce numéro.
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0: C'est Patricia de Mayen qui vient de m'appeler, hein, et qui souhaite une bonne fête à toutes les Moniques, qui remercie toutes les personnes qui dédicacent pour elle et pour toute sa famille là-bas de Mayen, et elle offre le morceau suivant. Pour Gérard de Courrières, pour Gilbert de Mayen, Mireille, maman Marie-Louise, Steve et Carmen, Étienne et Françoise, merci beaucoup. Daniel et Monique, Josette Francine, Eliane, Romain et Alison, la petite Léona, Lucas, il y a également Véronique de Couvin. Voilà la dédicace de Patricia de Mayen. Et alors Patricia, tu m'as dit, ben, choisis un morceau que tu aimes, et j'ai choisi un morceau que j'aime et que j'aime chanter, hein, dans mes spectacles. C'est un morceau qui en plus est en rapport direct avec la journée mondiale du jour, la journée mondiale des lacs. Et qui dit lac, eh bien nous fait penser bien sûr au lac du Connemara de Michel Sardou, une chanson sortie en 1981, qui est vraiment un hymne monumental de la chanson française. Alors c'est un titre qui dure 6 minutes et qui est né, figurez-vous, d'un synthétiseur au son de cornemuse. C'était vraiment un mélange de l'Irlande, d'un portrait mystique de l'Irlande et la fresque festive d'un mariage. Alors, il y a une anecdote assez étonnante concernant ce tube. Vous devez savoir que la mélodie, elle est née d'un bug technique, donc d'une erreur, d'un synthétiseur qui était désaccordé et qui donnait par erreur donc l'illusion d'une cornemuse. Et alors, par ailleurs, ben voilà, on s'est dit, on va garder ça parce que c'est un son un peu particulier. Et puis, par ailleurs, il a un tempo, cette chanson a un tempo d'environ 111 battements par minute. C'est proche d'un rythme cardiaque à l'effort. Et la musique insuffle ainsi une dynamique irrésistible qui s'accélère progressivement et qui fait encore aujourd'hui danser les gens sur la piste. Allez. On écoute Michel Sardou dans ces lacs du Connemara. Et au début, on entend souffler le vent d'Irlande.

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0: Il suffira d'un signe avec Jean-Jacques Goldman sur Radio Chevauchoir.
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0: C'est ce que vient de faire notre amie Monique de Buzet. Monique qui souhaite évidemment une bonne émission à tous les auditeurs et toutes les auditrices hein, de la radio. Monique qui remercie toutes celles et ceux qui lui ont souhaité une bonne fête aujourd'hui. Encore une bonne fête à vous, Monique, bien sûr. Monique qui habite là-bas du côté de Buzet. Et Monique remercie pour cette émission et souhaite offrir le morceau suivant pour moi, pour ma famille, merci beaucoup, mais également pour Eliane, pour Simone de Denet, pour Patricia, Annick, Jacqueline Le Cire, Rose et Bernard, Marie-Jo et Willy, Claude et Yvonne, Viviane de Givet, Robert et Yves, Véronique de Couvin, Karine et David, Gisèle de Jeff, ainsi que pour Jacqueline Le Cire. Eh bien, merci pour votre appel, Monique. Et comme je sais que vous êtes une grande fan de danse et surtout de tango, eh bien, j'ai envie de vous faire un petit clin d'œil avec un tango que vous ne pensiez peut-être pas écouter cet après-midi, mais qui est un tango qui nous a été proposé par un vrai Belge, le grand Jojo. Souvenez-vous, le tango du Congo.

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0: C'était Ottawa sur Radio Chevauchoir avec ce titre, hein, les lettres D-I-S-C-O, qui fait bien sûr disco.
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0: Téléphonez-nous.
4: De faire Michel de Mayen, Michel qui me remercie pour mon émission et qui remercie bien sûr toutes celles et ceux qui font une dédicace pour lui et sa famille, et je sais qu'ils sont nombreux jour après jour. Il faut dire aussi que Michel, Patricia, Cédric et puis toute la famille, ce sont quand même parmi nos plus fidèles auditeurs, et que eux également, eh bien, n'hésite pas à dédicacer pour toutes les personnes qu'ils connaissent et qu'ils aiment. Et puis Michel me dit, bah, écoute Étienne, ce qui me ferait vraiment plaisir, ce serait d'écouter un titre des Scorpions. Eh bien, figure-toi que les grands esprits se rencontrent, Michel, parce qu'aujourd'hui c'est la Sainte Monique. Je vous ai dit, hein, Monique, c'est le prénom de ma maman, hein, trop tôt disparue. Et ma maman, qui était un oiseau de nuit, hein, qui adorait écouter la musique. Le soir, la nuit, quand elle était tranquille, elle écoutait la radio, et à la radio, à cette époque-là, il y avait un tube qu'elle ne pouvait absolument pas manquer. C'est justement celui que tu m'as demandé, Michel. C'est le tube des Scorpions que nous allons écouter maintenant. C'est Still Loving You.
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1: Et à propos de partage, Radio Chevauchoir souhaite s'associer à la réussite, nous l'espérons, d'une journée organisée ce dimanche dans la salle de Pontori, Pontori Mété. Une journée dédiée à un jeune qui s'appelle Basile. Basile qui souffre d'un handicap et on espère que tous ensemble on va pouvoir le soutenir dans son quotidien. Une journée pour l'aider à pouvoir réaliser ses projets, avoir une voiture adaptée, des prothèses adaptées, et puis même l'aménagement de sa maison. Et donc toute la journée dans cette salle de Pontori Mété, eh bien il y aura donc des animations. Il y a même une marche organisée dans Mété à partir de 9h, des parcours de 5 à 7 kilomètres. 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

0: I Will Survive. C'était la version de la troupe d'Hermès House Band.
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0: Dolce Vita, c'était Ryan Paris.
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0: En ce jeudi 27 août, journée mondiale des lacs, savez-vous qu'il existe plus de 117 millions de lacs sur Terre? Ils couvrent près de 4% de la surface terrestre. Et avec près de 2 millions de lacs sur son territoire, c'est le Canada qui en compte le plus sur notre planète. Ces lacs font aussi partie des plus grands, hein, tels que le lac Huron et le lac Supérieur en Ontario, le Grand Lac de l'Ours à Terre-Neuve et Labrador, ou encore le lac Winnipeg au Manitoba. Et bien que la majeure partie de l'eau douce soit stockée dans les glaciers et sous terre, les lacs contiennent environ 90% des réserves mondiales en surface, ce qui en fait des sources essentielles, hein, d'eau facilement accessibles. Alors, si nous continuons à exercer une pression sur les lacs, ceux-ci subiront un grave déclin. Et d'ici 2050, on prévoit que la richesse de leur écosystème pourrait diminuer de 20%. La pollution pourrait plus que doubler et les émissions de méthane pourraient augmenter, aggravant à la fois les dommages environnementaux et les pertes économiques. Les espèces d'eau douce, par ailleurs, ont diminué de 85% au cours des 50 dernières années. Alors, le programme musical de cet après-midi est influencé par la journée mondiale du jour. On va parler donc de lacs en chanson. Et voici d'ailleurs la chanson « Le lac » de Julien Doré. Une chanson sortie en juillet 2016. C'est un hymne poétique à la nature, à l'amour et à l'essentiel. Elle exprime une reconnexion intime avec les grands espaces face au chaos du monde moderne. Le texte évoque l'envie de s'enfuir à deux, de quitter le superflu pour trouver un refuge calme. Écrit en partie dans un chalet isolé, le morceau utilise l'eau et les paysages sauvages comme des symboles de vie, de pureté et de paix. La mélodie et les paroles minimalistes traduisent une nostalgie douce et un choix de l'utopie face à la rudesse du quotidien. Tourné dans le parc national du Mercantour, le clip met en scène le chanteur aux côtés de l'icône des années 90, Pamela Anderson. Et ce choix de casting décalé renforce l'esprit pop, poétique et protecteur de l'environnement cher à l'artiste.

0: C'était bien ce qu'il nous a fait là, Julien Doré, avec ce titre, Le Lac. On poursuit notre programme musical de cet après-midi. Hein. N'hésitez pas à m'appeler à ce numéro si vous avez une petite dédicace à faire.
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0: Vous devez avoir la petite carte. Les dédicaces sont payantes, mais à prix réduit, bien sûr. Je vous redonne l'information pour les cartes de dédicaces.
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0: N'hésitez pas. 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

Muriel Dac, oui, la petite belge, hein, qui est d'ailleurs originaire, hein, de la région namuroise, dans ce titre tropique. Eh bien, voici venue l'heure de notre rubrique musique classique.

Et comme chaque semaine, eh bien, j'essaye hein, donc de trouver un morceau de musique classique qui correspond à la journée mondiale du jour. Hein. Je vous rappelle qu'aujourd'hui, en ce jeudi 27 août, c'est la journée mondiale des lacs. Et quand on parle de lac en musique classique, ben, il y a un lac qui vous saute aux yeux, bien évidemment. C'est le lac des cygnes de Tchaïkovski. C'est le ballet que tout le monde connaît, hein, dont on a entendu parler ou que l'on a vu, et c'est l'une des œuvres les plus belles et les plus jouées de la littérature du ballet. Aucun autre ballet n'est capable d'évoquer des images, des rêves et des désirs aussi intenses à la simple mention de son nom que ce lac des cygnes de Tchaïkovski. Alors, si la musique du lac des cygnes est connue de toutes et tous, son histoire l'est un peu moins. Et alors, que nous raconte ce ballet? Eh bien, il nous raconte l'histoire du jeune prince Siegfried qui, à l'aube de sa majorité, est poussé par sa mère et son conseiller à prendre femme. La reine organise un bal pour fêter la majorité du prince, au cours duquel ce dernier devra choisir sa future épouse. Alors que les préparatifs du bal vont bon train, le prince suit dans la forêt une nuée de cygnes blancs. Et arrivé au bord d'un lac, Siegfried sort son arbalète et la pointe sur un cygne qui, par enchantement, se métamorphose en une jeune et magnifique jeune fille. Elle se prénomme Odette. Siegfried tombe immédiatement sous le charme de la jeune fille, qui lui explique qu'elle est victime d'un mauvais sort lancé par le diabolique baron von Rothbart. Transformée en cygne la journée, ce n'est qu'à la tombée de la nuit, sur les bords du lac enchanté, qu'elle peut reprendre son apparence humaine. Et seule la promesse d'un amour sincère et éternel pourra rompre le maléfice. Alors le jeune prince lui promet de la délivrer, en lui déclarant son amour lors du bal organisé pour son anniversaire le lendemain. C'était sans compter sur la perfidie du baron von Rothbart qui, apprenant le plan de Siegfried et Odette, décide de s'inviter au bal du prince accompagné de sa fille Odile. Grâce à ses pouvoirs d'enchanteur, von Rothbart donne sa fille des traits d'Odette. Siegfried tombe dans le piège et jure son amour éternel à Odile sans se rendre compte qu'il condamne celle qu'il aime à rester un cygne pour toujours. Il faut savoir qu'il existe plusieurs versions hein, de la fin de l'histoire, oscillant entre un happy end, une fin heureuse et une fin tragique. Alors, Siegfried se rend compte hein, de la méprise et court rejoindre Odette au bord du lac. Les deux amants, comprenant que leur amour est impossible, décident de plonger dans le lac et se donner la mort. Une version plus heureuse et optimiste fait triompher l'amour de Siegfried et Odette qui parviennent à terrasser von Rothbart et à briser la malédiction. Voilà une histoire qui finit bien ou qui finit mal. En tout cas, elle, la musique de Tchaïkovski, elle est géniale. La voici!

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0: Teardrops, le titre de Womack and Womack.
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0: En préparant cette émission de ce jeudi 27 août, journée mondiale des lacs, je n'imaginais pas que j'allais pouvoir vous parler de l'humaniste et écologiste Julos Bocarne. Julos Bocarne, hein, qui est né en 1936 et il nous a quitté en 2021 déjà. Il aurait eu 90 ans cette année, Julos Bocarne. Il a commencé sa carrière d'artiste en tant que comédien de théâtre, hein, dans les années 60 à Bruxelles. C'est un amoureux des mots. Il se lance dans la chanson en 1961, figurez-vous, en Provence, en France. Et pour payer les réparations de sa voiture, eh bien, il se produit dans les rues et sur les places publiques. Alors, l'artiste belge, dont l'amour pour la culture wallonne est omniprésent dans ses œuvres, a été successivement acteur, chanteur, conteur, écrivain, sculpteur, mais également poète. La vie de Julos Bocarne a été marquée, il faut le savoir, par un événement tragique, hein, la mort de sa femme qui a été assassinée le 2 février 1975. Et dans une lettre ouverte, il écrivait « C'est la société qui est malade, il nous faut la remettre d'aplomb et d'équerre par l'amour et l'amitié et la persuasion ». Et il exhortait ceux qui le lisent de remettre donc tout cela en place, d'aimer plus que jamais ceux qui vous sont proches. Et il a baptisé sa maison d'édition de livres d'ailleurs et de disques en l'honneur de son épouse. C'était les éditions Louise-Hélène France. Avec plus de 50 ans de carrière, il est l'auteur de 500 chansons et 28 livres. Et dans ses œuvres, il prône une vision positive, hein, de la vie, l'amour entre les humains, et il défend l'écologie. Julos Bocarne, évoluant en réel représentant de la culture wallonne, est surnommé le chantre de la Wallonie. Et il a chanté en français, bien sûr, et en wallon, une langue qu'il a apprise en écoutant les conversations de son père. Alors, en hommage à son œuvre, le roi Albert II l'a anobli, et oui, au titre de chevalier, c'était en juillet 2002. Alors, Julos Bocarne, le voici. Non pas dans une chanson, mais dans un texte récité que j'avais envie de vous faire découvrir. Écoutez bien les paroles de cette chanson qui vous parle du lac, une parodie du célèbre poème « Le lac » d'Alphonse de Lamartine. Il se moque ici avec tendresse du romantisme grandiloquent et de la mélancolie du XIXe siècle pour ramener l'art à des préoccupations terriennes, écologiques et ancrées dans le réel.
2: Ô lac, l'année à peine a fini sa carrière, et près des fleurs chéries qu'elle devait voir, regarde, je viens seul m'asseoir sur cette pierre où tu l'as vu s'asseoir, c'est terrible. Je ne peux pas continuer ce poème tellement ça me prend au triple. Celui qui a écrit ça, il s'appelait Alfred, c'était un poète, parce que vous savez, les poètes, ils s'adressent aux choses comme si c'était des gens. Ô lac, qu'il dit, allez-vous comme un des mortels parler à un lac. On va vous prendre pour un louf, pour un maf, pour un maboule, un trois quarts sous, enfin. Mais les poètes, ils peuvent faire ça. Ils ont la permission. Ô lac, l'année à peine a fini sa carrière. Quel rythme là-dedans, on dirait du rock. Attention, hein. Quand il dit l'année a fini sa carrière, il ne parle pas d'une carrière de petit granit, enfin, ou bien de Pierre de France, ou de Gobertin, j'y veux dire que l'année est terminée, tout simplement. Mais s'il avait dit « l'année est terminée », mais ça aurait été plate, n'est-ce pas? Toute la poésie aurait foutu le camp. Ô lac, l'année à peine a fini sa carrière, et près des flots chéris qu'elle devait revoir, regarde, je viens seul m'asseoir. Ici, on se rend compte que quelque chose ne va plus, que le ménage allait sur une fesse, qu'elle lui a renvoyé ses lettres, enfin qu'il est tout seul. Et il traduit si bien cette solitude par ses vers. Regarde, je viens seul m'asseoir sur cette pierre où tu l'as vu s'asseoir. Remarquez bien, il s'adresse toujours au lac. C'est un interlocuteur valable, il ne répond jamais. Sur cette pierre où tu l'as vu s'asseoir, il a une mémoire, ce garçon-là. Une mémoire d'éléphant. Il se souvient exactement de l'endroit où était la pierre. Il ne nous dit pas si elle était rectangulaire ou carrée, si c'était une pierre de France, d'Écossine ou de Gobertin. Vous savez pourquoi? C'est pour nous faire rêver, cette pierre. Mon Dieu Seigneur, quel métier! Je ne sais plus au bord de quel lac c'était, savez-vous, c'était peut-être au bord du lac des Quatre Cantons, ou bien au bord du lac de Côme, du lac de Neuchâtel, de Bambois, d'Annecy, ou bien de Lugano, mais ce n'est pas la position géographique du lac qui est importante. Ce qui est important, c'est ce que le poète a ressenti enfin devant cette dame qui était, semble-t-il, la plus belle du monde. D'ailleurs, il ne la décrit pas. On a raison de dire que quand il y a une belle betterave, c'est toujours pour aller cochon. Et puis, il faut vous imaginer comment c'était à ce temps-là. La nature avait encore toute sa majestuosité, pas de pollution. On pratiquait encore la polyculture dans le cadre de l'autosuffisance. L'eau du lac était claire comme ce n'est pas possible. Vous lanciez une pierre et vous la regardiez descendre jusqu'au fond comme un noyer pensif. Les oiseaux étaient abondants, abondants, abondants. Oh, lac, l'année à peine a fini sa carrière et par des flots chéris qu'elle devait revoir, regarde. Je viens seul m'asseoir sur cette pierre où tu l'as vu s'asseoir. Notez bien, il aurait pu dire des choses beaucoup plus banales, par exemple, il neige sur le lac majeur, j'ai tout oublié du bonheur. Non, non, il y a tout ça, attention, hein. J'étais un grand poète, hein. Mais je ne sais plus au bord de quel lac c'était. Mais dites-moi, bien sincèrement, là, que ce soit au bord d'un lac suisse, français ou italien, ce n'est quand même pas ça qui est important. L'important, c'est ce que Alfred a voulu dire. Alfred. Mon Jésus Maria, mais ce n'est pas Alfred qui s'appelait. C'est Alphonse. Oui, c'est Alphonse. Je me suis trompé. Bah, ça ne fait rien. Ça n'a pas d'importance.

0: Le vol du soleil, hein, c'était Au petit bonheur, c'est le nom du groupe, hein, et le titre, Je veux du soleil.
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0: Ah, une jolie musique pour l'été avec ce titre Albina. Et puis c'était chanté par Albina hein, en collaboration avec Ishtar et Los Niños de Sara.
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0: Deux appels. Le premier, c'est Monique de Buzet qui m'avait déjà appelé tout à l'heure et qui me dit « Oh Étienne, est-ce que tu pourrais ajouter, s'il te plaît, à ma dédicace de tout à l'heure, un bon rétablissement à Gabi de Franière, à qui je pense régulièrement, ainsi que toutes mes bonnes pensées pour mes amis Rose et Bernard. » Ben voilà qui est fait, Monique. Et puis, juste après, j'ai eu Cédric de Mayen, qui me remercie pour le programme varié de cet après-midi. Cédric, vous le savez, si vous êtes des habitués de Radio Chevauchoir, vous savez qu'il est grand fan du taulier, hein, de Johnny Hallyday. Et ici, il me dit, tu sais, Étienne, j'aimerais cet après-midi offrir aux auditeurs de Radio Chevauchoir une chanson de Johnny Hallyday, mais qui est interprétée par une chanteuse qui s'appelle Santa. Eh bien, voilà, pour toi, Cédric, pour tous ceux que tu aimes, voici donc Santa dans Vivre pour le meilleur.

Je ne sais pas si vous êtes comme moi, mais moi j'adore ce morceau de ce groupe, hein, Visage, le titre Fade to Grey. On est en ce jeudi 27 août, journée mondiale des lacs. Et si on parlait des lacs en Belgique, savez-vous que le plus grand lac de Belgique, c'est le lac de la Plataille, qui s'étend sur une superficie d'environ 351 à 389 hectares. C'est le lac artificiel qui fait partie du vaste domaine des lacs de l'Oder, un ensemble de 5 retenues d'eau situées à cheval, hein, sur les provinces de Hainaut et de Namur. Alors, les caractéristiques principales, hein, du plus grand lac de Belgique, hein, le plus grand plan d'eau, en tout cas individuel du pays, fait presque 4 km carrés, la profondeur environ 43 à 52 mètres par endroit, ce qui en fait aussi le plus profond, et donc un volume de près de 68 millions de mètres cubes d'eau. L'infrastructure abrite par ailleurs le plus important barrage hydroélectrique en Belgique. On peut y visiter d'ailleurs des galeries souterraines et monter au sommet d'une tour panoramique de 107 mètres. Bah, vous êtes peut-être déjà allé, hein, là-bas dans le complexe global des lacs de l'Oder, hein, qui comprend la Plataille, Ferronval, l'Oder, le Rigeaune et Falemprise. Et cela couvre au total 600 hectares, formant la plus grande étendue d'eau et le plus grand espace de loisirs nautiques en Belgique. Voilà, faut y aller, hein, profitez-en, c'est l'été qui touche à sa fin. Mais voilà une belle zone pour trouver un peu de fraîcheur.

0: Oui, ça bougeait bien aussi, hein, ce titre-là de Corona, The Rhythm of the Night, qui signifie le rythme de la nuit.
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0: Vous l'avez reconnu, bien sûr, hein, Patrick Jouvet, qui se pose toujours la même question. Où sont les femmes?
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0: Et n'oubliez pas que la journée n'est pas terminée, hein, sur Radio Chevauchoir, parce qu'à partir de 17h, vous retrouverez Steve pour passer deux bonnes heures de musique à nouveau avec lui. Je ne voulais pas vous dire au revoir aujourd'hui en cette journée mondiale des lacs sans vous proposer cette chanson sortie en 1972 et composée par Mort Schumann. Le lac majeur, hein, une chanson qui évoque en apparence un paysage romantique et enchanté d'Italie. Et en réalité, le texte cache une référence historique et politique précise liée à un anarchiste russe, Mikhail Bakounine. Alors, la neige qui tombe sur le lac n'en est pas une. Il s'agit d'une allusion directe à un immense feu d'artifice tiré en juillet 1874 par le révolutionnaire Mikhail Bakounine pour sa femme. La fausse neige évoquée dans le texte symbolise en réalité une pluie de cendres incandescentes issue de cet embrasement, marquant le contraste entre la beauté du site et la fureur utopique ou révolutionnaire. Allez, voici, rien que pour vous, Mort Schumann.

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1: Et oui, de partage, on en a eu quelques-uns. Hein. Cet après-midi, depuis 14 heures, nous étions ensemble dans le cadre de cette émission. Chouette, on est là. Je vais remercier les parrains et marraines hein, qui sont Monique de Buzet, Josette Francine, Karine et David, Marie-Jo, Monique et Daniel, Léona, Gisèle de Jeff, Robert et Yves. Merci beaucoup, parrains et marraines. Je vous retrouverai, je vais prendre quelques jours de repos. Et donc, moi, je vous retrouve d'ici une petite quinzaine. Ce sera le 17 septembre par là. Je vous retrouverai aux alentours de 18h. On ne sera même pas aux alentours. Hein, ce sera à 18h précise pour l'émission Remember It's qui sera consacrée cette fois à Julio Iglesias. Donc ce sera le jeudi 17 septembre à 18h. D'ici là, portez-vous bien. Merci à toutes et à tous pour votre fidélité. C'était Étienne sur Radio Chevauchoir. Je vous souhaite une excellente fin de journée.

Radio Chauchard, bonsoir à tous et à toutes. C'est Steve, votre compagnie jusqu'à 19h en ce jeudi 27 août. Bonne fête à toutes les Moniques, également aux Césarus. Césarius. Notre adresse Radio Chevauchoir, 7 rue Chevauchoir, 51-70 à Lèves. Vos dédicaces et vos petits coucous, le 081-13-86-81. Et je vous rappelle que les petits coucous sont gratuits et les dédicaces sont payantes. Plus d'infos, 0477-59-48-43. L'indicatif Jean-Philippe Audin et Diego Modena, le titre Song of Ocarina.

Cette émission est parrainée par Monique de Buzet, Josette, Francine, Karine et David, Marie-Jo, Monique et Daniel, Agnès et lui, Gisèle de Gève et Robert et Yves. Merci parrain et marraine d'émission.

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5: Et qui dit rentrée dit nouvelles émissions du soir sur Radio Chevauchoir, avec le lundi à 20h le souvenir d'orgue 1h, le mardi de 19 à 22h Laurent avec son voyage en musique, le mercredi à 20h séance Méli-Mélo, et enfin vendredi 19h Jean-Paul, l'heure de Jean-Paul et votre étoile devient la réussite de la semaine. Bonne écoute. La suite de la musique, enfin le premier morceau même de cette émission, c'est Alain Chamfort avec Manureva.

ça devait être la version rallongée. Alain Chamfort avec Manu Reva. On poursuit avec Diego Gano. Il s'appelle Je t'aime plus que tout.

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1: Diego Gano, l'instant je t'aime plus que tout. On poursuit avec les classiques des années 80, celui de C. Jérôme. Un morceau de circonstance, hein, puisque c'est la fin de l'été, dernier baiser.

C'était C'est Jérôme avec Dernier Baiser. 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On se retrouve juste après la pub avec Michel Berger et son prince des villes. Et en fait, c'est pas la pub, c'est l'étoile de la semaine.

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1: 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Passez un bon moment.

Michel Berger, les princes des villes, à l'instant sur la 105.5 Radio Chevauchoir. Vous êtes en compagnie de Steve jusque 19h. Alors j'ai une dédicace par écrit de Patricia Demayen et toute la famille, bien sûr, Michel, Cédric. Une dédicace pour Gérard de Courrières, pour Gilbert de Mayen, Mireille, maman Marie-Louise, pour toi Steve également, pour Carmen, merci, pour Étienne Françoise, Daniel et Monique, Josette Francine, Eliane, Romain, Alison et la petite Léona, pour Luce, Véronique de Couvin, et donc c'est de la part de Patricia, Michel et toute la famille de Mayen que je salue, hein, donc Cédric, Mireille et la maman Marie-Louise. Et on s'écoute pour toi Patricia, Fanny, et c'est Frédéric François qui nous chantait ça.

Fanny, Fanny. CD Frédéric François, spécialement pour Patricia de Mayen, qui me l'a demandé au 081 13 86 81, et pour lui remercier pour sa dédicace. Alors j'ai un autre appel, celle de ma chérie Carmen. Et donc quelle dédicace pour tous les auditeurs, auditrices, animateurs, animatrices au complet, pour toute la famille de Mayen, pour Monique de Buzet, pour Lisiane et Jean-François, Julios et Marie-Thérèse, Josette et Émile de Biou, Gisèle de Gèvres, Robert et Yves, Bernard et Rose, Viviane, Simone de Denay, également Josette, Francine et toutes les personnes qui dédicacent dans cette émission. Pour toi chérie que j'aime, merci chérie, moi aussi. Et donc c'est de la part de ma chérie Carmen. Merci chérie, à tout à l'heure. Et on s'écoute pour toi un Alain Chamfort que tu m'as demandé. Et ça s'appelle « Je pense à elle, elle pense à moi ».

À la Chamfort, je pense à elle. Elle pense à moi, spécialement pour ma chérie Carmen, qui me l'a demandé au 93 86 81. Le numéro que vous pouvez former pour dédicaces et vos petits coucous. Je vous rappelle que les dédicaces sont payantes, mais les petits coucous sont gratuits. Plus d'infos au 77 59 48 43. On poursuit avec Marine, cœur maladroit. Ça, c'est récent, hein.

Cœur maladroit, à l'instant, c'était Marine, on poursuit en souvenir en 2007 par là. C'était Christophe Willem, le morceau qu'il a fait connaître, ça s'appelle Double Jeu.

Christophe Willem il y a un peu plus de 20 ans. Hein. Non, un peu moins de 20 ans. Double jeu. Et on poursuit avec Gold. Dans les années 80 de nouveau, il nous chantait Rio de janvier.

trio de janvier, à l'instant, c'était Gold. On poursuit avec Michel Delpech. Il nous chantait « Tu me fais planer ».

Claude François à l'instant, laisse une chance à notre amour. On reste dans la douceur dans un classique de Claude Barzotti, Je ne t'écrirai plus.

Je ne t'écrirai plus, on a compris. C'était Claude Barzotti à l'instant. On poursuit avec Gilbert Bécaud, l'indifférence.

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0: C'était Gilbert Bécaud à l'instant, l'indifférence. On se retrouve juste après la pub avec Johnny Hallyday. J'oublierai ton nom, s'il veut bien mettre la pub.
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Johnny Hallyday à l'instant et Carmel, j'oublierai ton nom. On suit avec Marc Lavoine et nous chantait Cher ami.

France Gall à l'instant, besoin d'amour sur la 105.5 Radio Chevauchoir. Alors j'ai une dédicace, enfin un appel et une dédicace de ma chérie Carmen. Ma chérie qui dédicace pour tous les auditeurs, auditrices, animateurs, animatrices au complet, pour toutes les personnes que je cite habituellement, pour toutes les malades, pour tous les malades, les personnes handicapées, les personnes qui ne reçoivent jamais de dédicace. Et enfin, pour tout le monde, hein. Lisiane et Jean-François, bien sûr, hein, que je n'oublie pas. Et c'est de la part de ma chérie Carmen. Merci chérie de ton appel et ta dédicace au 080 13 86 81. Et je te souhaite une très bonne soirée. Et pour toi, voici Frédéric François. Quand vient le soir, on se retrouve.

0: À l'instant, c'était, oui, je suis là, hein, c'était Art Sullivan avec Vivre d'amour, besoin d'amour. Alors, j'ai un appel et une dédicace de Michel Demayen. Michel qui dédicace pour tous les auditeurs, auditrices, animateurs, animatrices au complet. Bon rétablissement aux animateurs qui sont malades. Je n'oublie pas, bien sûr, Lisiane et Jean-François. Pour toi, Steve, et pour Carmen, merci. Et toutes les personnes qui me citent dans les émissions, pour tous les parrains et marraines d'émission, enfin pour tout le monde. Et c'est de la part de Michel de Mayen. Merci Michel de ton appel et ta dédicace au 081 13 86 81. Et on s'écoute pour toi Les yeux d'Émilie, version intelligence artificielle de Johnny Hallyday. Et je fais bien sûr un petit coucou à Cédric, à Patricia, à Mireille et à la maman Marie-Louise.
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Johnny Hallyday en faux, hein, puisque c'est l'IA qui a tout fait dans les yeux d'Emily, spécialement pour Michel Demayen. On poursuit avec DJ Liam et s'appelle DJ, un truc comme ça. So,

Francis Cabrel, la dame de Haute-Savoie, il n'a toujours pas trouvé apparemment. Partie de son domicile de Ezo, une chienne Jack Russell, Eric Collard, portant un collier rose, pucé, très peureuse, téléphonez-moi au 0460 94 68 96, 0460 94 68 96. Donc c'est une chienne Jack Russell, donc portant un collier rose et pucé. Donc j'espère qu'on va la retrouver. Alors j'ai une dédicace également de Cédric de Mayen. Cédric qui dédicace pour toutes les personnes habituelles, pour toi Steve et pour Carmen, merci. Pour Lisiane et Jean-François, je n'oublie personne. Donc c'est de la part de Cédric de Mayen. Un petit coucou bien sûr à Michel, à Patricia, à Mireille et à la maman Marie-Louise. Merci Cédric, on s'écoute pour toi Santa, vivre pour le meilleur. La reprise, bien sûr, de Johnny Hallyday.

Super reprise de Santa Vivre pour le meilleur. Reprise de Johnny Hallyday, bien sûr. Je rappelle que le 30 août à la salle de Pontori, pour soutenir Basile, dès 9h, il y aura une marche du village. L'après-midi, jeu bingo et jeu de clous. Vers 17h, les Berver Hills Pills et ensuite le DJ et l'accordéon de Joe. Bienvenue à tous, téléphone 0492-31-29-98. 0492-31-29-98, qu'on se le dise. Et on poursuit avec une dédicace, celle de Patricia Demayen, qui dédicace pour toutes les personnes habituelles. Pour toi Steve et pour Carmen, merci. Je n'oublie personne. Et donc c'est de la part de Patricia et toute la famille. Merci Patricia, une bonne soirée à toi. On s'écoute Frédéric François, « Les femmes sont la lumière du monde ».

aurez reconnu le duo hein, de Frédéric François et de Adamo, bien sûr, Les femmes sont la lumière du monde. Extrait de son album en duo hein, Frédéric François. On poursuit en nouveauté avec Joseph Kamel. Et il nous chante Jamais.

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0: C'était Flo de la Vega, le petit nouveau, hein.
1: Il s'appelle...
0: Mike Allison répondrait Laisse-moi vivre aussi.
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0: On poursuit avec le nouveau Soprano.
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0: Il arrive, Soprano.
2: Oh, DJ, envoie le sang, papi.
0: Il s'appelle DJ, hein, tout simplement.

nouveau soprano qui fait un peu Annie Nonante, je trouve. Et il s'appelle DJ. Aussi avec le nouveau Kaigo. Et il s'appelle Take Me Back. Sur la 105.5, Radio Chevauchoir, à 17h, passé de 53 minutes.

C'était le nouveau Farruko. Il s'appelle Madrid. Il est déjà 18h passé de 59 minutes, l'heure de se quitter et danser l'indicatif de fin d'émission.

0: Il est toujours 18h passé de 59 minutes. Je vais être coupé par le top horaire d'ailleurs. C'était Si on trouve au panier. Je vous retrouve bien sûr jeudi prochain, le 17 à 19h. Encore merci aux parrains et marraines d'émission qui sont Monique de Buzet, Josette, Francine, Karine et David, Marie-Jo, Monique et Daniel, Agnès et Louis, Gisèle de Gève et Robert et Yves, nos animateurs, d'avoir parrainé cette émission.
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2: Il est 19h.

Demain, nous serons le vendredi 28 août. De 9h à midi, ce sera Robert avec son émission Train des souvenirs. Ah non, désolé, il est malade, c'est Lisiane qui le remplacera. Midi 30, ça sera Frédéric avec Couleur Océan. De 15 à 18h, ce sera Variété et Instrumental d'hiver. Et de 19 à 20h, Jean-Paul avec son émission Nos Souvenirs. Il me reste à vous souhaiter une très bonne soirée, un bon week-end. Et donc je vous retrouve jeudi prochain de 17 à 19h. Bonne soirée, c'était Steve en toute compagnie. Salut, attention aux orages ce soir parce que c'est alerte orange à 20h45, 21h par là qu'ils arriveront.

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